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1: M2S Radio Soleil, bienvenue, c'est Greg avec vous jusqu'à midi, la matinale lounge qui démarre ce dimanche matin. On fait tout de suite un point sur les infos et la météo.
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2: L'actualité de ce dimanche 14 juin sur M2S Radio. Dans son dernier rapport sur l'Office de tourisme de Courchevel datant de novembre 2025 portant sur les exercices 2018 et suivants, la Chambre régionale des comptes Auvergne-Rhône-Alpes a pointé du doigt l'attribution de véhicules de fonction au maire de Courchevel, Jean-Yves Pachaud. Le maire de la commune aurait utilisé gratuitement, à partir de 2021, un véhicule Volvo XC60 loué par l'Office de tourisme via un contrat de leasing et succédant à une BMW. Le maire de Courchevel siège au comité de direction de Courchevel Tourisme. Cette fonction est gratuite et il ne peut bénéficier d'une rémunération ou d'avantages en nature, pointe la Cour régionale des comptes. De plus, cette mise à disposition du véhicule au maire est formalisée par une délibération datant du 6 novembre 2020, votée en présence du maire, en contravention avec les règles relatives à la prévention des conflits d'intérêts des élus. La mairie de Courchevel indique que la situation a été régularisée, le contrat de location du véhicule a été transféré par l'Office de tourisme à la commune. Depuis hier, samedi 13 juin et jusqu'au mardi 16, SNCF Réseau entreprend d'importants travaux en gare de Brignoux. Les circulations ferroviaires sont donc interrompues entre Grenoble et Montmélian. Par conséquent, aucun train n'assure la liaison Grenoble-Chambéry durant cette période. Cela concerne quatre lignes. Genève-Annecy, Grenoble-Valence, Grenoble-Chambéry et Grenoble-Saint-André-le-Gard. Des autocars de remplacement sont mis en place.
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2: Le soleil reste largement dominant aujourd'hui, même si le ciel peut être voilé par quelques nuages résiduels par endroit. Les températures restent élevées, avec 15 degrés le matin et jusqu'à 31 degrés au plus fort de la journée. La pollinisation, c'est rouge pour les graminées et pour le plantain. La qualité de l'air est dégradée à Albertville et Ugine. Bonne journée à l'écoute de M2S Radio.

0: Et en ce dimanche 14 juin, bonne fête au Élysée. Les béliers, vous allez vous rendre compte que vous vous fourvoyez à propos d'une personne.
1: Taureau, la routine, ce n'est pas pour vous.
2: Les gémeaux, votre partenaire sera un peu déstabilisé par votre attitude, mais saura s'adapter.
3: Les cancers, votre conscience professionnelle vous incitera à aller jusqu'au bout de vos projets.
4: Lion, quelle que soit votre situation actuelle, vos échanges sentimentaux ne manqueront pas de piquant.
5: Vierge, êtes-vous sûr des jugements que vous portez sur les gens?
6: Ils sont parfois un peu trop rapides.
7: Balance, ne vous braquez pas à la moindre remarque, surtout si ce qu'on vous dit est constructif.
8: Les scorpions, sur le plan professionnel, vous n'aurez guère de satisfaction à attendre de cette journée.
9: Sagittaire, vous irez loin si vous conservez votre attitude actuelle.
10: Les capricornes, ne vous laissez pas entraîner dans des dépenses au-dessus de vos moyens pour faire plaisir à un proche.
11: Les verseaux, réfléchissez bien avant de vous lancer dans une aventure de grande envergure.
12: Poissons, enfin, beaucoup de travail en ce moment, certes, mais peu de reconnaissance.
13: Bonne journée et à demain.
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1: M2S Radio, soyez les bienvenus. C'est Greg avec vous jusqu'à midi. La matinale lounge qui démarre tranquillement ce dimanche matin. J'espère que vous allez bien. Il va faire beau, il va faire chaud. Faites attention à vous, en tout cas, hydratez-vous tout en écoutant M2S Radio. 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Et c'est pour vous la suite du son, M2S Radio, le son lounge, tout de suite, comme tous les week-ends. Bienvenue tout le monde.
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2: Le samedi 27 juin à 8h30 aura lieu la 3e édition de l'Ugine Trail Running, une course en pleine nature aux saveurs montagnardes entre Ugine, Marteau et Outrechaise. Trois parcours sont proposés, trail de 10 km chronométré, course enfant et marche de 8 km. Le départ et l'arrivée se feront au plan d'eau d'Ugine. Infos et inscriptions sur le site internet www.utr-event.fr. Musique et danse irlandaise, le mardi 16 juin, de 21h à 22h, place de l'Atrium à Gilly-sur-Isère. Repli en intérieur en cas de mauvais temps. Par l'atelier de musique irlandaise de l'école de musique et de danse Arlisère. Dirigé par Stéphanie Couturier, 10 musiciens interpréteront des morceaux à danser. Sean Lydon, animateur de Set Dancing, proposera une initiation aux danses irlandaises. Entrée gratuite.

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1: M2S Radio, la matinale lounge qui se poursuit jusqu'à midi. C'est Greg avec vous. J'espère que vous allez bien, que vous passez un bon dimanche en notre compagnie. N'oubliez pas, tout à l'heure à 18h, l'interview musicale. Alan recevra Charlotte Musy qui viendra parler de son titre Je préfère danser, mais également de son parcours et qui nous réserve également un petit titre en exclu. Ça, c'est tout à l'heure à partir de 18h. Et nous, on continue cette matinale lounge avec le meilleur du son lounge jusqu'à midi. Bienvenue tout le monde sur M2S Radio 88.4 en FM.

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0: Votre horoscope débarque dans un tout petit quart d'heure écoulé sur M2S Radio. Soyez les bienvenus. On refait un point tout de suite sur les infos et la météo. Il est 7h.
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2: L'actualité de ce dimanche 14 juin sur M2S Radio. Dans son dernier rapport sur l'office de tourisme de Courchevel, datant de novembre 2025, portant sur les exercices 2018 et suivants, la Chambre régionale des comptes Auvergne-Rhône-Alpes a pointé du doigt l'attribution de véhicules de fonction au maire de Courchevel, Jean-Yves Pachaud. Le maire de la commune aurait utilisé gratuitement, à partir de 2021, un véhicule Volvo XC60 loué par l'office de tourisme via un contrat de leasing et succédant à une BMW. Le maire de Courchevel siège au comité de direction de Courchevel Tourisme. Cette fonction est gratuite et il ne peut bénéficier d'une rémunération ou d'avantages en nature, pointe la Cour régionale des comptes. De plus, cette mise à disposition du véhicule au maire est formalisée par une délibération datant du 6 novembre 2020, votée en présence du maire, en contravention avec les règles relatives à la prévention des conflits d'intérêts des élus. La mairie de Courchevel indique que la situation a été régularisée. Le contrat de location du véhicule a été transféré par l'office de tourisme à la commune. Depuis hier, samedi 13 juin et jusqu'au mardi 16, SNCF Réseau entreprend d'importants travaux en gare de Brignoux. Les circulations ferroviaires sont donc interrompues entre Grenoble et Montmélian. Par conséquent, aucun train n'assure la liaison Grenoble-Chambéry durant cette période. Cela concerne 4 lignes. Genève-Annecy, Grenoble-Valence, Grenoble-Chambéry et Grenoble-Saint-André-le-Gard. Des autocars de remplacement sont mis en place.
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2: Le soleil reste largement dominant aujourd'hui, même si le ciel peut être voilé par quelques nuages résiduels par endroits. Les températures restent élevées, avec 15 degrés le matin et jusqu'à 31 degrés au plus fort de la journée. La pollinisation, c'est rouge pour les graminées et pour le plantain. La qualité de l'air est dégradée à Albertville et Ugine. Bonne journée à l'écoute de M2S Radio.
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1: Et en ce dimanche 14 juin, bonne fête au Élysée. Les béliers, vous allez vous rendre compte que vous vous fourvoyez à propos d'une personne.
2: Taureau, la routine, ce n'est pas pour vous.
3: Les gémeaux, votre partenaire sera un peu déstabilisé par votre attitude, mais saura s'adapter.
4: Les cancers, votre conscience professionnelle vous incitera à aller jusqu'au bout de vos projets.
5: Lion, quelle que soit votre situation actuelle, vos échanges sentimentaux ne manqueront pas de piquant.
6: Vierge, êtes-vous sûr des jugements que vous portez sur les gens?
7: Ils sont parfois un peu trop rapides.
8: Balance, ne vous braquez pas à la moindre remarque, surtout si ce qu'on vous dit est constructif.
9: Les scorpions, sur le plan professionnel, vous n'aurez guère de satisfaction à attendre de cette journée.
10: Sagittaire, vous irez loin si vous conservez votre attitude actuelle.
11: Les capricornes, ne vous laissez pas entraîner dans des dépenses au-dessus de vos moyens pour faire plaisir à un proche.
12: Les Verseaux, réfléchissez bien avant de vous lancer dans une aventure de grande envergure.
13: Poissons, enfin, beaucoup de travail en ce moment, certes, mais peu de reconnaissance.
14: Bonne journée et à demain.

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1: M2S Radio, soyez les bienvenus, c'est Greg avec vous jusqu'à midi. La matinale lounge qui se poursuit. 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

0: Team 2S Radio, bien évidemment, la suite du son. Lounge tout de suite sur M2S, bienvenue.
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2: Le samedi 27 juin à 8h30 aura lieu la 3e édition de l'Ugine Trail Running, une course en pleine nature aux saveurs montagnardes entre Ugine, Marteau et Outrechaise. Trois parcours sont proposés, trail de 10 km chronométré, course enfant et marche de 8 km. Le départ et l'arrivée se feront au plan d'eau d'Ugine. Infos et inscriptions sur le site internet www.utr-event.fr. Musique et danse irlandaise, le mardi 16 juin, de 21h à 22h, place de l'Atrium à Gilly-sur-Isère. Repli en intérieur en cas de mauvais temps. Par l'atelier de musique irlandaise de l'école de musique et de danse Arlisère. Dirigé par Stéphanie Couturier, 10 musiciens interpréteront des morceaux à danser. Sean Lydon, animateur de Set Dancing, proposera une initiation aux danses irlandaises. Entrée gratuite.
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1: M2S Radio, soyez les bienvenus, c'est Greg avec vous jusqu'à midi. Je vous rappelle votre nouveau rendez-vous. Surtout la chronique cinéma, ça se passe les mercredis sur M2S Radio. Et c'est avec Caroline, des amis du cinéma et l'application, toujours dispo M2S Radio sur App Store et Android. Je vous rappelle qu'il suffit de nous laisser un petit avis sur l'application et vous repartez avec votre mug et autocollant M2S Radio. C'est aussi simple que ça, la suite du son launch, toujours M2S Radio. C'est maintenant, on continue tranquillement, ce dimanche 14 juin, il fait beau, il fait chaud. Prenez soin de vous, en tout cas, hydratez-vous.
2: Vous écoutez M2S Radio et c'est l'heure de votre rendez-vous cinéma avec les amis du cinéma. Et pour m'accompagner comme toutes les semaines, je suis avec Caroline, chargée de communication de l'association Les Amis du Cinéma. Bonjour.
3: Bonjour.
2: Alors, quel est le coup de cœur de la semaine ?
3: Alors, le coup de cœur cette semaine, c'est Le Vertige. C'est un film qu'on accueille en sortie nationale cette semaine. C'est une animation de Quentin Dupieux dans laquelle Jacques se rend chez son ami Bruno pour lui annoncer que l'humanité tout entière vit dans une simulation. Alors, ce qui est intéressant dans ce film, c'est qu'il va à l'encontre de la technologie avec un rendu d'animation complètement kitsch qui n'est pas sans rappeler les premiers jeux de PlayStation 1 ou les premières éditions des jeux des Sims. Donc, Dupieux interpelle ici les spectateurs et se fait le critique des théoristes du complot et des situations folles qu'on peut rencontrer dans nos sociétés. Donc c'est un film tordant qui sort complètement des sentiers battus et que vous pourrez retrouver à partir de cette semaine au Dôme Cinéma à Albertville et au Cinéma Chanteclerc à Ugine.
2: Alors, la sortie ciné de cette semaine, c'est, on va parler d'un grand personnage historique français.
3: Oui, effectivement, on va redécouvrir Charles de Gaulle avec le film La bataille de Gaulle, l'âge de fer. Donc, on est en juin 1940, la France vient de signer l'armistice. Et au milieu du chaos, on a le général de Gaulle qui refuse de céder et qui tente un ultime pari qui est de convaincre le monde que la bataille de France n'est pas terminée, que la France n'a pas abandonné. Et autour de lui vont se lever des résistants de l'ombre pour défier l'histoire. Donc c'est le premier volet d'un diptyque qui a été très attendu, et qui appréhende avec brio un personnage historique aux multiples facettes. C'est un film vraiment grandiose que vous pouvez retrouver au cinéma Chanteclerc à Ugine et au cinéma Gambetta à Albertville.
2: Quels sont les événements de la semaine organisés par les Amis du Cinéma ?
3: On a un Té-Ciné, donc c'est un peu un rendez-vous intergénérationnel autour du film Plus fort que moi. C'est un film qui est inspiré d'une histoire vraie dans lequel on suit le parcours semé d'embûches de John Davidson, un jeune homme atteint du syndrome de Gilles de la Tourette. Ce film, c'est un véritable coup de cœur pour nous. Il a un équilibre parfait entre empathie et humour et c'est un biopic qui traite d'une maladie méconnue avec beaucoup de beauté. Donc n'hésitez pas à aller le voir, ce sera le lundi 15 juin à 14h30 au Dôme Cinéma.
2: Et on a également deux films en dernière séance cette semaine.
3: Effectivement, ce sera votre dernière chance cette semaine d'aller voir La Vénus électrique et Histoire parallèle, qui sont deux films qui ont été présentés lors du Festival de Cannes et qui sont incontournables pour cette saison.
2: Voilà, et si vous voulez en savoir plus et également retrouver toute la programmation et l'ensemble des horaires, c'est sur le site internet ami-du-cinéma.com. Merci, à la semaine prochaine, Caroline.
3: Merci.

0: 8h sur M2S Radio. Soyez les bienvenus, c'est Greg avec vous jusqu'à midi, la matinale lounge qui se poursuit. Nouveau point sur les infos et la météo de ce dimanche.
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2: L'actualité de ce dimanche 14 juin sur M2S Radio. Dans son dernier rapport sur l'office de tourisme de Courchevel, datant de novembre 2025, portant sur les exercices 2018 et suivants, la Chambre régionale des comptes Auvergne-Rhône-Alpes a pointé du doigt l'attribution de véhicules de fonction au maire de Courchevel, Jean-Yves Pachaud. Le maire de la commune aurait utilisé gratuitement, à partir de 2021, un véhicule Volvo XC60 loué par l'office de tourisme via un contrat de leasing et succédant à une BMW. Le maire de Courchevel siège au comité de direction de Courchevel Tourisme. Cette fonction est gratuite et il ne peut bénéficier d'une rémunération ou d'avantages en nature, pointe la Cour régionale des comptes. De plus, cette mise à disposition du véhicule au maire est formalisée par une délibération datant du 6 novembre 2020, votée en présence du maire, en contravention avec les règles relatives à la prévention des conflits d'intérêts des élus. La mairie de Courchevel indique que la situation a été régularisée. Le contrat de location du véhicule a été transféré par l'office de tourisme à la commune. Depuis hier, samedi 13 juin et jusqu'au mardi 16, SNCF Réseau entreprend d'importants travaux en gare de Brignoux. Les circulations ferroviaires sont donc interrompues entre Grenoble et Montmélian. Par conséquent, aucun train n'assure la liaison Grenoble-Chambéry durant cette période. Cela concerne 4 lignes, Genève-Annecy, Grenoble-Valence, Grenoble-Chambéry et Grenoble-Saint-André-le-Gard. Des autocars de remplacement sont mis en place.
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2: Le soleil reste largement dominant aujourd'hui, même si le ciel peut être voilé par quelques nuages résiduels par endroits. Les températures restent élevées, avec 15 degrés le matin et jusqu'à 31 degrés au plus fort de la journée. La pollinisation, c'est rouge pour les graminées et pour le plantain. La qualité de l'air est dégradée à Albertville et Ugine. Bonne journée à l'écoute de M2S Radio.
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1: Et en ce dimanche 14 juin, bonne fête au Élysée. Les béliers, vous allez vous rendre compte que vous vous fourvoyez à propos d'une personne.
2: Taureau, la routine, ce n'est pas pour vous.
3: Les gémeaux, votre partenaire sera un peu déstabilisé par votre attitude, mais saura s'adapter.
4: Les cancers, votre conscience professionnelle vous incitera à aller jusqu'au bout de vos projets.
5: Lion, quelle que soit votre situation actuelle, vos échanges sentimentaux ne manqueront pas de piquant.
6: Vierge, êtes-vous sûr des jugements que vous portez sur les gens?
7: Ils sont parfois un peu trop rapides.
8: Balance, ne vous braquez pas à la moindre remarque, surtout si ce qu'on vous dit est constructif.
9: Les scorpions, sur le plan professionnel, vous n'aurez guère de satisfaction à attendre de cette journée.
10: Sagittaire, vous irez loin si vous conservez votre attitude actuelle.
11: Les capricornes, ne vous laissez pas entraîner dans des dépenses au-dessus de vos moyens pour faire plaisir à un proche.
12: Les Verseaux, réfléchissez bien avant de vous lancer dans une aventure de grande envergure.
13: Poissons, enfin, beaucoup de travail en ce moment, certes, mais peu de reconnaissance.
14: Bonne journée et à demain.

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1: Et la matinale lounge qui se poursuit sur M2S Radio. Soyez les bienvenus, c'est Greg avec vous jusqu'à midi. Je vous rappelle que l'invité de la rédaction, Sandrine Coppe-Roussel de l'association Génération 100% Romance, sera sur M2S Radio. L'association qui organise le Crazy Book Fest en partenariat avec M2S Radio, c'est important de le dire quand même, les 20 et 21 juin prochains à Albertville, à la salle de la Pierre du Roi, plein d'animations notamment, et également les acteurs de la série et du film très connu Kaamelott qui seront en dédicace. Rendez-vous à ne pas manquer les 20 et 21 juin prochains du côté d'Albertville. Et nous, on continue la matinale lounge avec du son très lounge toujours sur M2S Radio. Bienvenue tout le monde.
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2: Le samedi 27 juin à 8h30 aura lieu la troisième édition de l'Ugine Trail Running, une course en pleine nature aux saveurs montagnardes entre Ugine, Marteau et Outrechaise. Trois parcours sont proposés, trail de 10 km chronométré, course enfant et marche de 8 km. Le départ et l'arrivée se feront au plan d'eau d'Ugine. Infos et inscriptions sur le site internet www.utr-event.fr. Musique et danse irlandaise, le mardi 16 juin, de 21h à 22h, place de l'Atrium à Gilly-sur-Isère. Repli en intérieur en cas de mauvais temps. Par l'atelier de musique irlandaise de l'école de musique et de danse Arlisère. Dirigé par Stéphanie Couturier, 10 musiciens interpréteront des morceaux à danser. Sean Lydon, animateur de Set Dancing, proposera une initiation aux danses irlandaises. Entrée gratuite.
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1: 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La suite du son, lounge toujours, comme tous les week-ends jusqu'à midi.

0: L'horoscope, l'agenda des événements, c'est ce qui arrive dans un instant sur M2S Radio. Pour l'heure, on se refait un point sur la météo et les infos. Il est 9h, bienvenue.
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2: L'actualité de ce dimanche 14 juin sur M2S Radio. Dans son dernier rapport sur l'office de tourisme de Courchevel, datant de novembre 2025, portant sur les exercices 2018 et suivants, la Chambre régionale des comptes Auvergne-Rhône-Alpes a pointé du doigt l'attribution de véhicules de fonction au maire de Courchevel, Jean-Yves Pachaud. Le maire de la commune aurait utilisé gratuitement, à partir de 2021, un véhicule Volvo XC60 loué par l'office de tourisme via un contrat de leasing et succédant à une BMW. Le maire de Courchevel siège au comité de direction de Courchevel Tourisme. Cette fonction est gratuite et il ne peut bénéficier d'une rémunération ou d'avantages en nature, pointe la Cour régionale des comptes. De plus, cette mise à disposition du véhicule au maire est formalisée par une délibération datant du 6 novembre 2020, votée en présence du maire, en contravention avec les règles relatives à la prévention des conflits d'intérêts des élus. La mairie de Courchevel indique que la situation a été régularisée, le contrat de location du véhicule a été transféré par l'office de tourisme à la commune. Depuis hier, samedi 13 juin et jusqu'au mardi 16, SNCF Réseau entreprend d'importants travaux en gare de Brignoux. Les circulations ferroviaires sont donc interrompues entre Grenoble et Montmélian. Par conséquent, aucun train n'assure la liaison Grenoble-Chambéry durant cette période. Cela concerne 4 lignes, Genève-Annecy, Grenoble-Valence, Grenoble-Chambéry et Grenoble-Saint-André-le-Gard. Des autocars de remplacement sont mis en place.
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2: Le soleil reste largement dominant aujourd'hui, même si le ciel peut être voilé par quelques nuages résiduels par endroit. Les températures restent élevées, avec 15 degrés le matin et jusqu'à 31 degrés au plus fort de la journée. La pollinisation, c'est rouge pour les graminées et pour le plantain. La qualité de l'air est dégradée à Albertville et Ugine. Bonne journée à l'écoute de M2S Radio.

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0: Et en ce dimanche 14 juin, bonne fête au Élysée. Les béliers, vous allez vous rendre compte que vous vous fourvoyez à propos d'une personne.
1: Taureau, la routine, ce n'est pas pour vous.
2: Les gémeaux, votre partenaire sera un peu déstabilisé par votre attitude, mais saura s'adapter.
3: Les cancers, votre conscience professionnelle vous incitera à aller jusqu'au bout de vos projets.
4: Lion, quelle que soit votre situation actuelle, vos échanges sentimentaux ne manqueront pas de piquant.
5: Vierge, êtes-vous sûr des jugements que vous portez sur les gens?
6: Ils sont parfois un peu trop rapides.
7: Balance, ne vous braquez pas à la moindre remarque, surtout si ce qu'on vous dit est constructif.
8: Les scorpions, sur le plan professionnel, vous n'aurez guère de satisfaction à attendre de cette journée.
9: Sagittaire, vous irez loin si vous conservez votre attitude actuelle.
10: Les capricornes, ne vous laissez pas entraîner dans des dépenses au-dessus de vos moyens pour faire plaisir à un proche.
11: Les Verseaux, réfléchissez bien avant de vous lancer dans une aventure de grande envergure.
12: Poissons, enfin, beaucoup de travail en ce moment, certes, mais peu de reconnaissance.
13: Bonne journée et à demain.

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1: 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Et la suite du son lounge maintenant, M2S Radio, c'est tout de suite, c'est Greg avec vous jusqu'à midi. Bienvenue tout le monde.
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2: Le samedi 27 juin à 8h30 aura lieu la 3e édition de l'Ugine Trail Running, une course en pleine nature aux saveurs montagnardes entre Ugine, Marteau et Outrechaise. Trois parcours sont proposés. Trail de 10 km chronométré, course enfant et marche de 8 km. Le départ et l'arrivée se feront au plan d'eau d'Ugine. Infos et inscriptions sur le site internet www.utr-event.fr. Musique et danse irlandaise, le mardi 16 juin de 21h à 22h, place de l'Atrium à Gilly-sur-Isère. Repli en intérieur en cas de mauvais temps. Par l'atelier de musique irlandaise de l'école de musique et de danse Arlizère. Dirigé par Stéphanie Couturier, 10 musiciens interpréteront des morceaux à danser. Sean Lydon, animateur de Set Dancing, proposera une initiation aux danses irlandaises. Entrée gratuite.
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1: M2S Radio, soyez les bienvenus. C'est Greg avec vous jusqu'à midi. J'espère que vous allez bien, que vous passez un bon dimanche en notre compagnie. 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La suite du son lounge maintenant sur M2S, bienvenue.
2: Vous écoutez M2S Radio et c'est l'heure de votre rendez-vous cinéma avec les amis du cinéma. Et pour m'accompagner comme toutes les semaines, je suis avec Caroline, chargée de communication de l'association Les Amis du Cinéma. Bonjour.
3: Bonjour.
2: Alors, quel est le coup de cœur de la semaine?
3: Alors, le coup de cœur cette semaine, c'est Le Vertige. C'est un film qu'on accueille en sortie nationale cette semaine. C'est une animation de Quentin Dupieux, dans laquelle Jacques se rend chez son ami Bruno pour lui annoncer que l'humanité tout entière vit dans une simulation. Alors, ce qui est intéressant dans ce film, c'est qu'il va à l'encontre de la technologie avec un rendu d'animation complètement kitsch, qui n'est pas sans rappeler les premiers jeux de PlayStation 1 ou les premières éditions des jeux des Sims. Dupieux interpelle ici les spectateurs et se fait le critique des théoristes du complot et des situations folles qu'on peut rencontrer dans nos sociétés. Donc c'est un film tordant qui sort complètement des sentiers battus et que vous pourrez retrouver à partir de cette semaine au Dôme Cinéma à Albertville et au Cinéma Chanteclerc à Ugine.
2: Alors, la sortie ciné de cette semaine, c'est, on va parler d'un grand personnage historique français.
3: Oui, effectivement, on va redécouvrir Charles de Gaulle avec le film La bataille de Gaulle, l'âge de fer. Donc on est en juin 1940, la France vient de signer l'armistice et au milieu du chaos, on a le général de Gaulle qui refuse de céder et qui tente un ultime pari qui est de convaincre le monde que la bataille de France n'est pas terminée, que la France n'a pas abandonné. Et autour de lui vont se lever des résistants de l'ombre pour défier l'histoire. Donc c'est le premier volet d'un diptyque qui a été très attendu, et qui appréhende avec brio un personnage historique aux multiples facettes. C'est un film vraiment grandiose que vous pouvez retrouver au cinéma Chanteclerc à Ugine et au cinéma Gambetta à Albertville.
2: Quels sont les événements de la semaine organisés par les Amis du Cinéma?
3: On a un thé-ciné, donc c'est un peu un rendez-vous intergénérationnel autour du film Plus fort que moi. C'est un film qui est inspiré d'une histoire vraie dans lequel on suit le parcours semé d'embûches de John Davidson, un jeune homme atteint du syndrome de Gilles de la Tourette. Ce film, c'est un véritable coup de cœur pour nous. Il a un équilibre parfait entre empathie et humour et c'est un biopic qui traite d'une maladie méconnue avec beaucoup de beauté. Donc n'hésitez pas à aller le voir, ce sera le lundi 15 juin à 14h30 au Dôme Cinéma.
2: Et on a également deux films en dernière séance cette semaine.
3: Effectivement, ce sera votre dernière chance cette semaine d'aller voir La Vénus électrique et Histoire parallèle, qui sont deux films qui ont été présentés lors du Festival de Cannes et qui sont incontournables pour cette saison.
2: Voilà, et si vous voulez en savoir plus et également retrouver toute la programmation et l'ensemble des horaires, c'est sur le site internet ami-du-cinéma.com. Merci, à la semaine prochaine Caroline.
3: Merci.
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1: M2S Radio Soleil, bienvenue, c'est Greg Agouz jusqu'à midi, il est 10h. Nouveau point sur les infos et la météo de ce dimanche. Welcome.
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2: L'actualité de ce dimanche 14 juin sur M2S Radio. Dans son dernier rapport sur l'office de tourisme de Courchevel, datant de novembre 2025, portant sur les exercices 2018 et suivant, la Chambre régionale des comptes Auvergne-Rhône-Alpes a pointé du doigt l'attribution de véhicules de fonction au maire de Courchevel, Jean-Yves Pachaud. Le maire de la commune aurait utilisé gratuitement, à partir de 2021, un véhicule Volvo XC60 loué par l'office de tourisme via un contrat de leasing et succédant à une BMW. Le maire de Courchevel siège au comité de direction de Courchevel Tourisme. Cette fonction est gratuite et il ne peut bénéficier d'une rémunération ou d'avantages en nature, pointe la Cour régionale des comptes. De plus, cette mise à disposition du véhicule au maire est formalisée par une délibération datant du 6 novembre 2020, votée en présence du maire, en contravention avec les règles relatives à la prévention des conflits d'intérêts des élus. La mairie de Courchevel indique que la situation a été régularisée. Le contrat de location du véhicule a été transféré par l'office de tourisme à la commune. Depuis hier, samedi 13 juin et jusqu'au mardi 16, SNCF Réseau entreprend d'importants travaux en gare de Brignoux. Les circulations ferroviaires sont donc interrompues entre Grenoble et Montmélian. Par conséquent, aucun train n'assure la liaison Grenoble-Chambéry durant cette période. Cela concerne 4 lignes, Genève-Annecy, Grenoble-Valence, Grenoble-Chambéry et Grenoble-Saint-André-le-Gard. Des autocars de remplacement sont mis en place.
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2: Le soleil reste largement dominant aujourd'hui, même si le ciel peut être voilé par quelques nuages résiduels par endroits. Les températures restent élevées, avec 15 degrés le matin et jusqu'à 31 degrés au plus fort de la journée. La pollinisation, c'est rouge pour les graminées et pour le plantain. La qualité de l'air est dégradée à Albertville et Ugine. Bonne journée à l'écoute de M2S Radio.

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1: Ah, on est bien sur M2S Radio. Hein. Il fait beau, il fait chaud, les vacances approchent. Et en plus, on a du son lounge. Tout qui va bien, comme si on était à la plage. Voililà, c'est tout ce que j'avais à dire. M2S Radio, soyez bienvenus, c'est Greg. Avec vous jusqu'à midi, j'espère que vous allez bien. Je vous rappelle l'événement du 20 et 21 juin prochain, organisé par l'association Génération 100% Romance, le Crazy Book Fest, c'est le festival du livre. Et ça se passe à la salle de la Pierre du Roi, c'est à Albertville, c'est samedi et dimanche entre 10h et 18h. Et l'entrée est gratuite, il y aura des dédicaces, des animations, des conférences et aussi les acteurs de la série ou film encore de Kaamelott qui seront en dédicace. Rendez-vous est pris le 20 et 21 juin prochain. Et c'est en partenariat avec M2S Radio bien évidemment.
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2: Le samedi 27 juin à 8h30 aura lieu la 3e édition de l'Ugine Trail Running, une course en pleine nature aux saveurs montagnardes entre Ugine, Marteau et Outrechaise. Trois parcours sont proposés, trail de 10 km chronométré, course enfant et marche de 8 km. Le départ et l'arrivée se feront au plan d'eau d'Ugine. Infos et inscriptions sur le site internet www.utr-event.fr. Musique et danse irlandaise, le mardi 16 juin, de 21h à 22h, place de l'Atrium à Gilly-sur-Isère. Repli en intérieur en cas de mauvais temps. Par l'atelier de musique irlandaise de l'école de musique et de danse Arlisère. Dirigé par Stéphanie Couturier, 10 musiciens interpréteront des morceaux à danser. Sean Lydon, animateur de Set Dancing, proposera une initiation aux danses irlandaises. Entrée gratuite.

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1: Et la matinale lounge qui se poursuit, je vous rappelle vos rendez-vous de la semaine aussi à ne pas manquer parce qu'il n'y a pas que la matinale lounge hein, sur M2S Radio. Tous les matins du lundi au vendredi, vous retrouvez Edouard et Damien pour la matinale M2S. Et l'après-midi, quand vous sortez du boulot tranquillement ou même encore des cours hein, pour ceux qui sont encore en cours. Je sais, on est le 14 juin, ça se termine ou c'est déjà terminé pour beaucoup de monde. C'est Virginie et Alan hein, qui vous accompagnent pour la fin d'après-midi entre 16h et 18h. Tout à l'heure, à partir de 14h, le 100% Latino sur M2S Radio. Et tous les soirs, à partir de 20h, M2S Club, le son 100% Club également. Et toujours sur M2S Radio. Et nous, on poursuit cette matinale avec du très bon son lounge dès maintenant sur M2S. Bienvenue.

0: 11h sur M2S Radio Soleil. Bienvenue, c'est Greg avec vous jusqu'à midi. On poursuit la matinale lounge ensemble et on se refait un tout petit point sur les infos et la météo.
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2: L'actualité de ce dimanche 14 juin sur M2S Radio. Dans son dernier rapport sur l'office de tourisme de Courchevel datant de novembre 2025 portant sur les exercices 2018 et suivants, la Chambre régionale des comptes Auvergne-Rhône-Alpes a pointé du doigt l'attribution de véhicules de fonction au maire de Courchevel, Jean-Yves Pachaud. Le maire de la commune aurait utilisé gratuitement, à partir de 2021, un véhicule Volvo XC60 loué par l'office de tourisme via un contrat de leasing et succédant à une BMW. Le maire de Courchevel siège au comité de direction de Courchevel Tourisme. Cette fonction est gratuite et il ne peut bénéficier d'une rémunération ou d'avantages en nature, pointe la Cour régionale des comptes. De plus, cette mise à disposition du véhicule au maire est formalisée par une délibération datant du 6 novembre 2020, votée en présence du maire, en contravention avec les règles relatives à la prévention des conflits d'intérêts des élus. La mairie de Courchevel indique que la situation a été régularisée. Le contrat de location du véhicule a été transféré par l'office de tourisme à la commune. Depuis hier, samedi 13 juin et jusqu'au mardi 16, SNCF Réseau entreprend d'importants travaux en gare de Brignoux. Les circulations ferroviaires sont donc interrompues entre Grenoble et Montmélian. Par conséquent, aucun train n'assure la liaison Grenoble-Chambéry durant cette période. Cela concerne 4 lignes, Genève-Annecy, Grenoble-Valence, Grenoble-Chambéry et Grenoble-Saint-André-le-Gard. Des autocars de remplacement sont mis en place.
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2: Le soleil reste largement dominant aujourd'hui, même si le ciel peut être voilé par quelques nuages résiduels par endroits. Les températures restent élevées, avec 15 degrés le matin et jusqu'à 31 degrés au plus fort de la journée. La pollinisation, c'est rouge pour les graminées et pour le plantain. La qualité de l'air est dégradée à Albertville et Ugine. Bonne journée à l'écoute de M2S Radio.

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1: Et le temps passe vite sur M2S Radio quand on est en bonne compagnie, comme je le suis avec vous. Greg avec vous jusqu'à midi, la matinale lounge. 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Ça y est, j'ai terminé de perdre mes mots, je vais vous souhaiter un très bon dimanche. Prenez soin de vous, faites attention à vous, il va faire beau, il va faire chaud, hydratez-vous, couvrez-vous et nous on se retrouve la semaine prochaine, profitez bien.
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2: Le samedi 27 juin à 8h30 aura lieu la 3e édition de l'Ugine Trail Running, une course en pleine nature aux saveurs montagnardes entre Ugine, Marteau et Outrechaise. Trois parcours sont proposés, trail de 10 km chronométré, course enfant et marche de 8 km. Le départ et l'arrivée se feront au plan d'eau d'Ugine. Infos et inscriptions sur le site internet www.utr-event.fr. Musique et danse irlandaise, le mardi 16 juin, de 21h à 22h, place de l'Atrium à Gilly-sur-Isère. Repli en intérieur en cas de mauvais temps. Par l'atelier de musique irlandaise de l'école de musique et de danse Arlizer. Dirigé par Stéphanie Couturier, 10 musiciens interpréteront des morceaux à danser. Sean Lydon, animateur de Set Dancing, proposera une initiation aux danses irlandaises. Entrée gratuite. 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

0: Vous écoutez M2S Radio et c'est l'heure de votre rendez-vous cinéma avec les amis du cinéma. Et pour m'accompagner comme toutes les semaines, je suis avec Caroline, chargée de communication de l'association Les Amis du Cinéma. Bonjour.
1: Bonjour.
0: Alors, quel est le coup de cœur de la semaine ?
1: Alors, le coup de cœur cette semaine, c'est Le Vertige. C'est un film qu'on accueille en sortie nationale cette semaine. C'est une animation de Quentin Dupieux dans laquelle Jacques se rend chez son ami Bruno pour lui annoncer que l'humanité tout entière vit dans une simulation. Alors, ce qui est intéressant dans ce film, c'est qu'il va à l'encontre de la technologie avec un rendu d'animation complètement kitsch qui n'est pas sans rappeler les premiers jeux de PlayStation 1 ou les premières éditions des jeux des Sims. Dupieux interpelle ici les spectateurs et se fait le critique des théoristes du complot et des situations folles qu'on peut rencontrer dans nos sociétés. Donc c'est un film tordant qui sort complètement des sentiers battus et que vous pourrez retrouver à partir de cette semaine au Dôme Cinéma à Albertville et au Cinéma Chanteclerc à Ugine.
0: Alors, la sortie ciné de cette semaine, c'est, on va parler d'un grand personnage historique français.
1: Oui, effectivement, on va redécouvrir Charles de Gaulle avec le film La bataille de Gaulle, l'âge de fer. Donc, on est en juin 1940, la France vient de signer l'armistice. Et au milieu du chaos, on a le général de Gaulle qui refuse de céder et qui tente un ultime pari qui est de convaincre le monde que la bataille de France n'est pas terminée, que la France n'a pas abandonné. Et autour de lui vont se lever des résistants de l'ombre pour défier l'histoire. Donc c'est le premier volet d'un diptyque qui a été très attendu, et qui appréhende avec brio un personnage historique aux multiples facettes. C'est un film vraiment grandiose que vous pouvez retrouver au cinéma Chanteclerc à Ugine et au cinéma Gambetta à Albertville.
0: Quels sont les événements de la semaine organisés par les Amis du Cinéma ?
1: On a un Té-Ciné, donc c'est un peu un rendez-vous intergénérationnel autour du film Plus fort que moi. C'est un film qui est inspiré d'une histoire vraie dans lequel on suit le parcours semé d'embûches de John Davidson, un jeune homme atteint du syndrome de Gilles de la Tourette. Ce film, c'est un véritable coup de cœur pour nous. Il a un équilibre parfait entre empathie et humour et c'est un biopic qui traite d'une maladie méconnue avec beaucoup de beauté. Donc n'hésitez pas à aller le voir, ce sera le lundi 15 juin à 14h30 au Dôme Cinéma.
0: Et on a également deux films en dernière séance cette semaine.
1: Effectivement, ce sera votre dernière chance cette semaine d'aller voir La Vénus électrique et Histoire parallèle, qui sont deux films qui ont été présentés lors du Festival de Cannes et qui sont incontournables pour cette saison.
0: Voilà, et si vous voulez en savoir plus et également retrouver toute la programmation et l'ensemble des horaires, c'est sur le site internet ami-du-cinéma.com. Merci, à la semaine prochaine Caroline.
1: Merci.
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1: Le samedi 27 juin à 8h30 aura lieu la troisième édition de l'Ugine Trail Running, une course en pleine nature aux saveurs montagnardes entre Ugine, Marteau et Outrechaise. Trois parcours sont proposés, trail de 10 km chronométré, course enfant et marche de 8 km. Le départ et l'arrivée se feront au plan d'eau d'Ugine. Infos et inscriptions sur le site internet www.utr-event.fr. Musique et danse irlandaise, le mardi 16 juin, de 21h à 22h, place de l'Atrium à Gilly-sur-Isère. Repli en intérieur en cas de mauvais temps. Par l'atelier de musique irlandaise de l'école de musique et de danse Arlisère. Dirigé par Stéphanie Couturier, 10 musiciens interpréteront des morceaux à danser. Sean Lydon, animateur de Set Dancing, proposera une initiation aux danses irlandaises. Entrée gratuite.
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1: L'actualité de ce dimanche 14 juin sur M2S Radio. Dans son dernier rapport sur l'office de tourisme de Courchevel, datant de novembre 2025, portant sur les exercices 2018 et suivants, la Chambre régionale des comptes Auvergne-Rhône-Alpes a pointé du doigt l'attribution de véhicules de fonction au maire de Courchevel, Jean-Yves Pachaud. Le maire de la commune aurait utilisé gratuitement, à partir de 2021, un véhicule Volvo XC60 loué par l'office de tourisme via un contrat de leasing et succédant à une BMW. Le maire de Courchevel siège au comité de direction de Courchevel Tourisme. Cette fonction est gratuite et il ne peut bénéficier d'une rémunération ou d'avantages en nature, pointe la Cour régionale des comptes. De plus, cette mise à disposition du véhicule au maire est formalisée par une délibération datant du 6 novembre 2020, votée en présence du maire, en contravention avec les règles relatives à la prévention des conflits d'intérêts des élus. La mairie de Courchevel indique que la situation a été régularisée. Le contrat de location du véhicule a été transféré par l'office de tourisme à la commune. Depuis hier, samedi 13 juin et jusqu'au mardi 16, SNCF Réseau entreprend d'importants travaux en gare de Brignoux. Les circulations ferroviaires sont donc interrompues entre Grenoble et Montmélian. Par conséquent, aucun train n'assure la liaison Grenoble-Chambéry durant cette période. Cela concerne 4 lignes, Genève-Annecy, Grenoble-Valence, Grenoble-Chambéry et Grenoble-Saint-André-le-Gard. Des autocars de remplacement sont mis en place.
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1: Du soleil et encore du soleil pour demain, lundi. Pas un nuage à l'horizon. Le vent soufflera à 10 km/h. Les températures resteront chaudes avec 15 degrés le matin et 29 degrés pour l'après-midi. Le soleil se lèvera à 5h45 et se couchera à 21h26. La pollinisation se sera rouge pour les graminées et pour le plantain. La qualité de l'air sera dégradée à Albertville et Ugine.
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1: Le samedi 27 juin à 8h30 aura lieu la troisième édition de l'Ugine Trail Running, une course en pleine nature aux saveurs montagnardes entre Ugine, Marteau et Outrechaise. Trois parcours sont proposés, trail de 10 km chronométré, course enfant et marche de 8 km. Le départ et l'arrivée se feront au plan d'eau d'Ugine. Infos et inscriptions sur le site internet www.utr-event.fr. Musique et danse irlandaise, le mardi 16 juin, de 21h à 22h, place de l'Atrium à Gilly-sur-Isère. Repli en intérieur en cas de mauvais temps. Par l'atelier de musique irlandaise de l'école de musique et de danse Arlisère. Dirigé par Stéphanie Couturier, 10 musiciens interpréteront des morceaux à danser. Sean Lydon, animateur de Set Dancing, proposera une initiation aux danses irlandaises. Entrée gratuite.

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1: L'actualité de ce dimanche 14 juin sur M2S Radio. Dans son dernier rapport sur l'office de tourisme de Courchevel, datant de novembre 2025, portant sur les exercices 2018 et suivants, la Chambre régionale des comptes Auvergne-Rhône-Alpes a pointé du doigt l'attribution de véhicules de fonction au maire de Courchevel, Jean-Yves Pachaud. Le maire de la commune aurait utilisé gratuitement, à partir de 2021, un véhicule Volvo XC60 loué par l'office de tourisme via un contrat de leasing et succédant à une BMW. Le maire de Courchevel siège au comité de direction de Courchevel Tourisme. Cette fonction est gratuite et il ne peut bénéficier d'une rémunération ou d'avantages en nature, pointe la Cour régionale des comptes. De plus, cette mise à disposition du véhicule au maire est formalisée par une délibération datant du 6 novembre 2020, votée en présence du maire, en contravention avec les règles relatives à la prévention des conflits d'intérêts des élus. La mairie de Courchevel indique que la situation a été régularisée, le contrat de location du véhicule a été transféré par l'office de tourisme à la commune. Depuis hier, samedi 13 juin et jusqu'au mardi 16, SNCF Réseau entreprend d'importants travaux en gare de Brignoux. Les circulations ferroviaires sont donc interrompues entre Grenoble et Montmélian. Par conséquent, aucun train n'assure la liaison Grenoble-Chambéry durant cette période. Cela concerne 4 lignes, Genève-Annecy, Grenoble-Valence, Grenoble-Chambéry et Grenoble-Saint-André-le-Gard. Des autocars de remplacement sont mis en place.
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1: Du soleil et encore du soleil pour demain, lundi. Pas un nuage à l'horizon. Le vent soufflera à 10 km/h. Les températures resteront chaudes avec 15 degrés le matin et 29 degrés pour l'après-midi. Le soleil se lèvera à 5h45 et se couchera à 21h26. La pollinisation se sera rouge pour les graminées et pour le plantain. La qualité de l'air sera dégradée à Albertville et Ugine.

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1: Le samedi 27 juin à 8h30 aura lieu la troisième édition de l'Ugine Trail Running, une course en pleine nature aux saveurs montagnardes entre Ugine, Marteau et Outrechaise. Trois parcours sont proposés, trail de 10 km chronométré, course enfant et marche de 8 km. Le départ et l'arrivée se feront au plan d'eau d'Ugine. Infos et inscriptions sur le site internet www.utr-event.fr. Musique et danse irlandaise, le mardi 16 juin, de 21h à 22h, place de l'Atrium à Gilly-sur-Isère. Repli en intérieur en cas de mauvais temps. Par l'atelier de musique irlandaise de l'école de musique et de danse Arlisère. Dirigé par Stéphanie Couturier, 10 musiciens interpréteront des morceaux à danser. Sean Lydon, animateur de Set Dancing, proposera une initiation aux danses irlandaises. Entrée gratuite.
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1: Bonjour à tous et bienvenue dans l'interview musicale sur M2S Radio. Comme d'habitude, nous partons à la rencontre d'artistes qui vivent leur passion avec sincérité, talent et détermination. Aujourd'hui, nous avons le plaisir d'accueillir une artiste qui fait partie de cette nouvelle génération de la chanson française qui n'a pas peur de transmettre des émotions. Bonjour Charlotte Musy et bienvenue sur M2S Radio.
2: Bonjour et merci beaucoup pour l'invitation. Je suis très très heureuse d'être à vos côtés aujourd'hui. Merci.
1: Alors, avant de parler carrière, j'aimerais qu'on revienne au commencement. Quel est ton tout premier souvenir lié à la musique?
2: Alors, tout premier souvenir, je me souviens quand j'avais 6-7 ans, j'ai mon papa que je suivais, c'était vraiment un grand mélomane, donc il était beaucoup dans les animations musicales, donc il m'emmenait voilà, à droite à gauche dans les soirées événementielles qu'il animait, dans les mariages, les podiums, et bah, je me souviens que j'étais derrière la scène et puis je l'observais, je regardais, et puis j'avais même mon petit sac de couchage qui était là, parce que c'est vrai qu'il finissait tard quand il faisait des soirées événementielles, et j'étais toute petite, et ça m'a vraiment, j'étais bercée vraiment, tout le temps par la musique, par mon papa, et je pense que c'est aussi grâce à lui que, c'est lui qui m'a donné envie en fait de faire de la musique, sans le vouloir inconsciemment.
1: Et à quel moment justement t'as compris que la musique serait bien plus qu'une passion pour toi ?
2: Ça a été surtout quand j'étais dans les cours de récréation. J'ai commencé à écrire, en fait, mais dans un petit carnet, mes premiers textes. Et quand j'ai eu mon premier clavier, mon premier clavier d'adulte, on va dire à 14-15 ans, j'ai commencé à chantonner dessus et écrire des mots, etc., avec la mélodie. Et donc, j'ai fait un parcours quand même classique à l'école de musique pour avoir quelques bases. J'ai vraiment continué de mon côté à l'oreille et j'ai composé en fait comme ça.
1: Alors justement, tu viens de le dire, tu as fait une formation classique avant de te tourner vers le chant lyrique. Pourquoi ce choix ?
2: Alors, je me suis tournée vers le chant lyrique justement parce que, en fait, dans la ville où j'étais, malheureusement, il n'y avait rien au niveau des musiques actuelles. Et je voulais quand même avoir une base solide, comprendre les techniques de la respiration du chanteur. Et bah, je me suis lancée dedans. Donc, je chantais des textes en italien. Il fallait savoir lire une partition, chanter. Et ça a été vraiment, on va dire, ça m'a construit quand même. Et ça m'a permis de développer des capacités en moi que j'ignorais, en fait. Et c'est vrai qu'aujourd'hui, ça me permet de les utiliser dans ce que je fais.
1: Et si on rencontrait la petite Charlotte de 10 ans, elle rêverait de quoi à l'époque ?
2: Alors, elle rêverait sûrement de pouvoir de chanter sur une grande scène, parce que j'ai toujours été attirée par les scènes, et de pouvoir rencontrer des artistes, de faire de belles rencontres et chanter avec eux, et proposer également des chansons.
1: Alors, quand on regarde ton parcours, on voit énormément de travail. Tu as participé à de nombreux concours en France et à l'international. Qu'est-ce que ces expériences t'ont vraiment apprises ?
2: Alors, c'était un parcours très enrichissant parce que c'était la première école. Les tremplins, j'ai fait beaucoup de tremplins de jeunes talents, comme France Bleu Nord qui m'avait repéré lors d'un concours où j'ai conquis le jury par la voix et les textes que j'avais faits. J'ai été finaliste parmi plus de 200 candidats pour le concours de la chanson française à Douai, aux côtés d'artistes comme Blanche qui avait représenté l'Eurovision, ou encore pour le concours Michel Berger au réservoir de Paris, où ma chanson que j'avais écrite pour ma mamie qui s'appelle L'absence, dont on va parler tout à l'heure, elle a été désignée coup de cœur par le jury. Et j'ai également été mise en avant auprès de Éric Bastien dans le top découvert de France Bleu, et opéré par des professionnels comme Juliette Solal et avec qui j'ai eu la chance de travailler. Et ça m'a vraiment construit. J'ai fait des concours aussi comme Graines de Talent, qui est un concours réputé où Loane avait fait également à l'époque. Et j'ai fait pas mal de plateaux artistiques soutenus par des radios, etc. Et ça m'a permis de me construire en tant qu'auteur, compositrice, interprète et de partager mon univers avec un public de plus en plus large.
1: Alors, comme tu viens de le dire, tu as été coaché par Juliette Solal et ou même encore Pierre-Yves Duchesne, qui ont accompagné forcément des grands artistes. Comment ça s'est passé ?
2: Alors, ça s'est passé, c'est que Juliette Solal, j'avais vu son travail, etc. Et que comme j'avais en fait un concert à donner dans ma ville, au Théâtre de Calais, justement pour l'association France Alzheimer Pas-de-Calais dont je suis la marraine et dont les fonds ont été intégralement reversés. J'ai fait appel à Juliette parce que il me manquait ce côté scénique, on va dire cette assurance, et elle m'a permis de prendre confiance en moi, de me donner des clés, et parce que c'est important, c'est la posture, la façon d'entrer en communion avec le public, c'est avant tout, on est là, quoi. C'est une présence et il faut vraiment... C'est comme une posture d'enseignant, quelque part, qui est le maître qui est devant les élèves. Il faut savoir donner, on va dire, le rythme et puis montrer qu'on est là, en fait, à être ancré. Et elle m'a permis vraiment de pouvoir développer ça. Et Pierre-Yves, je l'ai rencontré lors d'une session de coaching. Et en fait, j'avais besoin d'avoir un éclaircissement sur ce que je faisais, sur ma voix, où j'en étais. Et il m'a dit surtout de rester ancrée dans ce que je faisais. Et il m'a dit également que c'était rigolo chez moi parce qu'il y avait quelque chose d'ancien et d'actuel à la fois. Mais voilà, il avait bien aimé mon univers et il m'a dit surtout de continuer dans ça, qu'au niveau de la technique respiratoire, il n'avait rien à dire, que les bases étaient là par rapport à ce que j'avais construit auparavant. Et voilà, en fait, c'était de très belles rencontres, en fait. Et ça me nourrit beaucoup.
1: Alors, on parle souvent de l'artiste, du chanteur ou de la chanteuse. Maintenant, j'aimerais parler de Charlotte. Comment tu te décrirais, justement, en dehors de la scène ?
2: Alors, en dehors de la scène, en fait, je suis une personne tout à fait lambda, comme beaucoup de gens comme vous, et puis comme d'autres personnes qui exercent. Je veux dire, je suis quelqu'un de simple, qui aime beaucoup le côté humain. Je travaille auprès de personnes en situation de handicap. J'accompagne des élèves qui sont en difficulté. Et j'aime beaucoup, on va dire, cette différence, justement, qui font leur force. Et enfin, je suis quelqu'un, voilà, qui aime pouvoir donner et ressortir le meilleur des autres. Et les petits loulous que j'accompagne, voilà, ce sont des êtres extraordinaires. Et s'ils m'écoutent, je leur enverrai justement l'interview. Je leur fais de gros, gros bisous parce que je suis vraiment fière d'eux.
1: Et qu'est-ce qui te rend heureuse aujourd'hui ?
2: Ce qui me rend heureuse au niveau de la musique, c'est ça ?
1: De façon générale. De façon générale,
2: ce qui me rend heureuse, c'est la vie, tout simplement. Il faut vraiment savourer chaque moment, chaque instant, et être auprès des gens que j'aime, et de faire également la musique, parce que c'est ce qui me nourrit beaucoup. Elle fait partie de moi et ça, personne ne pourra l'enlever. Et c'est vraiment, je me lève, je pense musique, je mange, je pense musique, enfin, c'est tout le temps musique, musique, musique, hein. C'est même dans le travail, des fois, quand je faisais d'autres travails, c'était mon patron qui m'interpellait en me disant « Allez, cherche te réveille », parce que c'est vrai que même dans le travail, en fait, c'est pas bien. Mais j'avais toujours la tête, mes idées qui fusaient tout le temps dans la tête, en fait. Donc, c'est comme ça.
1: Et quel est ton plus grand rêve, du coup, sur la musique, par rapport à la musique ?
2: Mon plus grand rêve, en fait, c'est de pouvoir rassembler, de réunir beaucoup de personnes, de transmettre en plus grand nombre et de bien sûr de pouvoir faire de belles scènes. J'aimerais bien un jour pouvoir faire l'Olympia avec les petites lettres qui sont affichées dessus. C'est un de mes rêves. Ça, je le cache pas, c'est un de mes rêves. Oui.
1: Alors, pour terminer cette première partie, on va écouter l'un de tes titres. Qu'est-ce que tu nous proposes ?
2: Alors, on pourrait déjà commencer par L'absence. C'est une des premières chansons, en fait, que j'ai révélée au grand public en 2019, qui a fait écho à beaucoup de personnes. C'est un titre vraiment intimiste qui parle de la maladie d'Alzheimer. C'est une histoire personnelle, familiale. Ma grand-mère qui était atteinte de cette pathologie, en fait, a disparu de sa maison de retraite et on a cherché. On ne l'a jamais retrouvé. C'est 2 ans après, c'est une patrouille de CRS qui a retrouvé son corps sans vie. Ça a été quelque chose de très impactant dans ma vie. J'étais vraiment toute jeune et en fait, je n'ai pas écrit tout de suite la chanson. Je l'ai écrite quelques années après parce que je pense que c'est comme un traumatisme qui est ressorti après. Et j'avais besoin de mettre des mots sur cette douleur. Et sans le savoir, je pense qu'elle a aidé beaucoup de personnes parce que beaucoup de monde se sont recueillis sous le clip qui a été diffusé essentiellement sur les réseaux et via Facebook. On a eu plus de 5000 partages. On doit être pas loin des 6000 actuellement et plus de 410 000 vues. C'est énorme. Et enfin, tous les commentaires qu'on a eu sous cette vidéo, ça m'a beaucoup touchée. J'ai répondu à chaque personne et leur témoignage, ça m'a beaucoup émue en fait.
1: Et ben on écoute dès à présent le titre « L'absence ».

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1: De retour sur M2S Radio dans l'interview musicale. Je suis toujours en compagnie de Charlotte Musy. On vient d'écouter son titre « L'absence », donc on va en parler un peu plus. Vu que c'est une chanson, comme tu nous le disais, qui était en quelque sorte dédiée à ta grand-mère et aussi aux familles touchées par Alzheimer. Le clip a dépassé les 416 000 vues. Il a suscité aussi énormément de réactions. Tu nous as dit tout à l'heure, juste avant de le diffuser, comment était née cette chanson. Est-ce que ça a été difficile émotionnellement pour toi de l'écrire?
2: Alors, ça n'a pas été difficile de l'écrire, dans le sens où ça a été comme une sorte de thérapie, que les mots sont vraiment venus très très rapidement. Elle a été écrite en moins de 20 minutes, très sincèrement. Donc, non, franchement, ça n'a pas été difficile. Je pense que ce qui a été le plus difficile, c'est la faire écouter à mon papa. Parce que, voilà, je sais que c'est quelqu'un qui est très dur. Et sa première fois, je l'ai vu avec les larmes aux yeux, en fait. Et je pense que ça a été le moment le plus dur. Parce que ben, ça, c'est vraiment une histoire de famille qui est encore très sensible aujourd'hui. Oui.
1: Alors forcément, ça a touché les membres de ta famille. Mais à quel moment tu as compris aussi qu'elle touchait les personnes extérieures et tout un tas de monde?
2: J'ai compris qu'elle touchait... Au moment où on a eu un gros impact sur les réseaux, en fait, je ne m'attendais pas à ce qu'il y ait autant de réactions. Et après, la presse m'a même sollicité à un moment donné. J'ai eu une interview, c'est que je pense que c'est quand France 3 m'a contacté que j'ai pris conscience quand même de l'ampleur de ce qui se passait. Et honnêtement, c'est une belle reconnaissance, on va dire, par rapport au travail qui a été fait dessus. Mais le plus important, c'est... Qu'elle aide les familles, en fait. C'est ça le plus important, c'est la musique qui aide, en fait, les gens.
1: Alors, tu as reçu, par rapport à ce titre, plein de messages, des réactions. Est-ce que, parmi tous les messages que tu as eus, est-ce qu'il y en a un qui t'a le plus bouleversé?
2: Alors, il n'y en a pas forcément un. Ce sont des témoignages qui se ressemblent, en fait, finalement. C'est la perte de la mémoire, être, on va dire, impuissant face à la maladie de ceux qu'on aime. On essaye d'accompagner au mieux et que, en fait, eux-mêmes s'épuisent à aider la personne qu'ils aiment. Et ça, ils ne s'en rendent pas compte tout de suite, ils s'en rendent compte après. Il y a même des personnes qui, malheureusement, décèdent de cette fatigue à tellement donner. C'est dramatique. C'est pour ça que c'est important de savoir aussi donner le relais, qu'il y a des associations qui sont là pour ça. Il ne faut pas rester seul, surtout, j'ai le message que je souhaite leur dire, c'est ne restez pas seul et faites-vous aider parce que c'est important.
1: Alors, il y a des associations et justement, que représente aujourd'hui ta mission en tant que marraine de France Alzheimer Pas-de-Calais?
2: Alors, ma mission en tant que marraine de France Alzheimer Pas-de-Calais, c'est de pouvoir dire que voilà, cette association est là pour aider les gens, qu'elle est là pour accueillir les familles, qui est là pour les écouter surtout, pouvoir les rediriger vers des plateformes d'aide s'ils ont besoin. Donc, et puis, je sais qu'à travers la chanson qui a été faite, j'ai pu apporter des fonds au niveau de l'association et ça a été super.
1: Et est-ce qu'on peut dire finalement que la musique peut aider à guérir certaines blessures?
2: Guérir pas forcément, mais apaiser, un peu comme un pansement, parce que quand il y a une blessure, forcément, c'est un peu comme une feuille de papier qu'on froisse, malheureusement, il reste les traces, en fait, quand même. Mais elle aide en tout cas.
1: Et du coup, il y a certaines chansons qu'on va écrire avec le cœur, beaucoup plus qu'avec la tête.
2: Et oui, c'est vrai. Bah, de toute façon, on n'est pas des robots, et c'est plus important, c'est de décrire avec le cœur nos émotions qui sont instantanées. Et voilà, c'est ça le plus important. J'essaye justement de me battre parce que c'est vrai qu'on évolue dans un monde qui est fort sur l'intelligence artificielle. Et je suis contente de faire partie des artistes qui écrivaient avant que cela existe. parce que c'est important justement de rester dans ce côté humain et de produire, être toujours créatif en fait.
1: Alors aujourd'hui, ton actualité est portée par le titre « Je préfère danser ». C'est un morceau qui dépasse déjà le million de vues sur les réseaux sociaux. Comment est née cette chanson ?
2: Alors cette chanson, elle est née tout simplement. J'étais dans mon garage hein, parce que j'ai mon matériel qui est là et quand je compose, ben, je m'enferme dans ma petite bulle. Et en fait, j'ai la mélodie qui est arrivée et d'un coup, elle était tellement joyeuse. Je me suis dit, il y avait ce petit côté nostalgique que j'avais envie d'évoquer. Et il y avait ce « Je préfère danser » en fait qui est venu tout de suite dans les paroles, au-dessus de la mélodie avec le reste. Je l'ai envoyé à mon producteur qui a écouté et a fait « Ah oui, ça sonne terrible ». Et donc du coup, je lui ai dit « On l'enregistre quand ?» Et 3 semaines après, j'étais déjà dans le studio pour l'enregistrer. Donc pour parler de cette chanson, en fait, c'est une chanson qui parle du temps qui passe, des souvenirs, de cette nostalgie qu'on partage tous. Avec les années lycée, les moments simples, hein, nos premiers amours, les gens qu'on aime. Mais elle porte aussi un message, en fait, qui est très essentiel, c'est que malgré tout, la danse reste intemporelle. Alors, notre corps, notre âme vieillit, certes, mais notre âme d'enfant, elle, reste intacte. Et ça nous permet justement cette reconnexion. C'est une invitation à lâcher prise, de profiter de l'instant présent, de célébrer la vie et de se retrouver ensemble, en fait, dans une énergie, dans une énergie du moment.
1: Est-ce qu'on peut dire que c'est une philosophie de vie, du coup ?
2: Je pense. Je pense, oui. Après, je pense qu'on a chacun notre perception des choses, mais en tout cas, c'est ce que moi j'ai perçu, et je pense que des personnes peuvent percevoir aussi cette philosophie de vie, je pense. Oui.
1: Et est-ce que tu t'attendais à un tel engouement autour de ce titre-là ?
2: Alors honnêtement, je m'attendais pas à un tel engouement. J'ai commencé à publier avec mon équipe les vidéos sur cette chanson et on a eu un sacré impact. Ça a parlé en fait, ça a parlé aux gens, ils se sont sentis concernés parce que je pense qu'on est dans une époque aussi actuelle, on est très nostalgique de nos années d'avant avec beaucoup d'artistes justement qui reviennent des années 90, 2000 et je pense que je suis dans cette vibe là en fait et les gens justement aiment.
1: Qu'est-ce que tu ressens quand tu vois qu'il y a autant de personnes qui reprennent ton titre et qui adorent ton titre ?
2: Forcément, ça fait plaisir. C'est une belle reconnaissance. Et c'est le but, c'est de créer justement un pont entre plusieurs générations, de rassembler à travers la musique. Donc, c'est chouette. Je suis très, très heureuse. Donc, merci à tout le monde, à tous les auditeurs et merci aussi à M2S. M2S qui diffuse et propage cette chanson.
1: Exactement, on le diffuse déjà depuis quelques temps. Et pour les auditeurs, on va repasser le titre « Je préfère danser » dès maintenant.
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1: De retour sur M2S Radio, on vient d'écouter le titre « Je préfère danser » de Charlotte Musique qui est avec nous en interview dans l'interview musicale. Et maintenant, ma prochaine question, c'est que ressens-tu quelques secondes avant d'entrer sur scène ?
2: Alors, quelques secondes avant d'entrer sur scène, je suis très, très concentrée. Je suis un peu comme en mode chargement, tu vois. Je me charge comme une pile à fond. Et je vais commencer à sautiller, etc. Je suis contente, je tapote dans les mains de mon équipe et puis on y va. Mais c'est la concentration, je pense que c'est la montée d'énergie, l'adrénaline aussi. Et je suis très, très, très heureuse, en fait, à chaque fois de retrouver la scène et de vouloir donner le meilleur de moi-même, en fait. Donc voilà, c'est ça. Je pense que c'est du stress un peu positif. C'est pas du stress négatif, c'est du stress positif. Ça me booste, en fait. Et comme je suis une pile, en fait, ben voilà, c'est comme ça.
1: Et ta toute première scène, est-ce que tu t'en souviens? Et est-ce que tu te souviens un peu de ton état d'esprit à ce moment-là?
2: Alors, ma toute première scène... Attends, parce que ça remonte. J'essaie de... tu parles en concours ou vraiment ma première scène où je suis montée vraiment qu'avec mes musiques, en fait?
1: Non, vraiment la première fois où t'es montée sur scène et où t'as été devant un public et là, t'avais un micro dans les mains et il fallait que tu chantes devant des gens. Alors ça pouvait être peut-être voilà. Des gens que tu connaissais, mais ça, c'est peut-être aussi des gens que tu connaissais pas du tout.
2: Oui, bah alors j'ai commencé, on va dire jeune. La première scène, je devais avoir peut-être, ouais, je me suis lancée peut-être, moi, 15 ans, je pense, 14-15 ans, la première scène où j'ai fait un concours et bah, c'était impressionnant parce que c'était la première fois. Je pense que là, il y a vraiment du stress, du mauvais stress qui était là, mais parce que c'était l'école, on va dire, l'école de la vie, hein, la première scène, et être confrontée au regard des gens et surtout un regard professionnel. Mais c'était un moment chouette parce que j'ai partagé une émotion en fait au moment T. Alors je crois qu'à l'époque j'avais chanté la première fois, c'était une chanson de Starmania. Ouais, c'est ça, c'était une chanson de Starmania, je crois que c'était le monde des Stones, je crois, de mémoire, qui part vraiment en envolée de façon lyrique. Donc ouais, c'était ça avait bien plu justement, donc ça m'a donné confiance cette première scène.
1: Et quelle a été la scène la plus belle pour toi que tu aies pu connaître?
2: Alors, la plus belle, c'est difficile de répondre parce que même les petites scènes, là où je me produis des fois dans la région, où on a un public plus restreint mais qui est très chaleureux, bah, ça fait partie aussi de super moments. Mais là, pour te répondre, ce que j'ai adoré, c'était le théâtre Sébastopol à Lille. Je ne sais pas si tu connais cette salle.
1: Alors, du nom.
2: Mais c'était de nom. Ouais. Bah, il y a vraiment de beaux artistes en fait qui s'y produisent tout le temps et mettent les pieds là où d'autres personnalités sont passées. Bah, ça fait un petit effet quand même. Et j'ai chanté vraiment devant plusieurs milliers de spectateurs, donc c'était impressionnant et le public est entré en communion justement sur des compositions qu'il n'avait jamais entendues. Et ça a été vraiment un super souvenir. C'était la première partie des Golden. Qui tourne vraiment actuellement un peu partout et c'était super, vraiment.
1: Alors justement, t'as assuré leur première partie, ça représente quoi pour toi?
2: Ça représente une belle reconnaissance parce que j'avais été repérée dans un concours où l'un des artistes de Goldman, le chanteur principal, m'avait repérée et c'est là qu'en fait il m'avait proposé de faire la première partie, j'étais toute folle. Au départ, je devais être à l'Olympia, justement. Et malheureusement, après, avec la production, j'ai fini à

0: au Sébastopol, mais qui est super. Et on va dire que c'est ça, c'est une belle reconnaissance en fait, du travail que je mène, que, pour lequel je me bats au quotidien pour défendre la musique et me faire une place.
1: Et alors la question est peut-être un peu difficile, mais tu préfères les petites salles ou plutôt les grandes salles?
0: J'adore les grandes salles. Je vais pas mentir, j'adore les grandes salles. Plus il y a de monde, plus on fait la fête en fait.
1: D'accord. Et quel a été le plus beau compliment qu'un spectateur a pu te faire un jour?
0: De merci. C'était simplement merci pour ce que je faisais et de continuer de ne pas lâcher parce que j'étais, on va dire, une étoile en ascension et qu'à un moment donné, on entendrait parler de moi. Enfin, il m'a vraiment boosté. Ouais. C'est une belle personne qui m'a boosté et qui avait été touchée par ce que je faisais.
1: Et qu'est-ce qui te... Alors, t'as un peu répondu à cette question, mais qu'est-ce qui te booste, qu'est-ce qui te rend heureuse, justement, dans la musique?
0: Alors, ce qui me rend heureuse dans la musique, c'est sa capacité à créer du lien entre les gens. Quand une chanson touche quelqu'un, lui rappelle un souvenir qui lui apporte un peu de réconfort, ben je me dis que la musique a vraiment du sens. Et j'aime aussi le fait de pouvoir transmettre des émotions et de partager une partie de moi à travers mes chansons.
1: Et qu'est-ce qui peut te faire peur, justement, dans la musique?
0: Ce qui me fait peur, c'est peut-être que la musique devienne parfois trop rapide à consommer. Aujourd'hui, tout va très vite. Et les artistes sont souvent poussés à produire toujours plus de contenu. Et donc, j'espère que l'on continuera à laisser de la place aux chansons qui prennent le temps de raconter quelque chose et qui peuvent accompagner les gens sur la durée.
1: Alors, comme tout artiste, je pense que par moment, tu as des coups de mou. Comment tu arrives justement à surpasser ces coups de mou? Qu'est-ce qui te rebooste à chaque fois?
0: Oui, forcément, on a tous des hauts débats dans la vie, que ce soit dans la musique. Et quand j'ai un coup de mou, de toute façon, ce que je fais, je me dirige vers le piano et c'est là que je commence à écrire d'autres chansons. Et c'est ça qui m'aide beaucoup, en fait, c'est la musique, en me disant, bah, en fait, il faut t'accrocher, il faut pas lâcher. C'est de toute façon que on fait, en fait, la musique avant tout pour soi, pour se faire plaisir. Et qu'après, voilà, si l'histoire parle à d'autres personnes et rassemble, bah, c'est génial parce que c'est le but. Et de toute façon, à la base, je me bats justement pour ça, c'est pour pouvoir partager et rassembler, en fait.
1: Et quel regard portes-tu sur la chanson française actuelle?
0: Je trouve que la chanson française, elle est dans une période très riche et diversifiée. Il y a aujourd'hui, on va dire, une grande liberté dans les styles, avec des artistes qui mélangent la pop, l'électro, le rap, la variété ou encore les influences rétro. Et ça permet de pouvoir toucher des publics très différents. Et après, voilà, en revanche, c'est ce que j'ai parfois ce sentiment que l'industrie met davantage en avant les tendances rapides et les succès éphémères, et que je reste attachée aux chansons qui racontent, voilà, une histoire. Et c'est important de faire attention à tout ça, en fait, et de préserver. On n'est pas, en fait, des machines qui produisons, nous restons avant tout des humains. Et il faut vraiment, je pense, prendre le temps de s'arrêter sur la personne aussi.
1: Et pour toi, est-ce que c'est plus facile ou plus compliqué aujourd'hui de se faire connaître quand on est un artiste?
0: Alors, je trouve qu'aujourd'hui, c'est beaucoup plus compliqué parce qu'avec l'arrivée de l'IA, tout le monde peut écrire, tout le monde peut faire de la mélodie, sortir une chanson. Et je pense que le monde de la musique est un petit peu en danger par rapport à ça. Et qu'il y a beaucoup, beaucoup, beaucoup de monde, beaucoup d'artistes aussi. On est dans un monde qui vit un petit peu sur l'illusion, sur ce côté attiré par le brillant, mais aussi l'éphémère. Et que c'est pas ça le plus important, en fait. C'est, comme je disais, c'est transmettre, rester soi-même, authentique et fidèle. Même si ça plaît pas à tout le monde, c'est pas l'essentiel. C'est de rassembler des gens authentiques autour de nous et qui aiment ce qu'on fait. Et continuer. C'est important de continuer à partager et transmettre cette passion, en fait. Il faut se battre. De toute façon, il faut aussi faire sa place, son petit trou dans la musique. Et puis après, voilà, ce qui arrive, c'est... Peu importe ce qui arrive, l'essentiel, c'est de le faire avant tout pour soi et pour les gens qui nous aiment.
1: Et est-ce que les réseaux sociaux sont devenus indispensables maintenant à notre époque quand on souhaite se faire connaître, quand on souhaite faire connaître ses titres?
0: Bah, aujourd'hui, de toute façon, oui. On ne peut pas faire sans les réseaux sociaux. Ça peut être aussi une force. Ça peut être bien dans le sens où notre musique peut être diffusée partout sur les différents supports et que des gens qui sont même éloignés peuvent nous entendre en fait. Donc ça c'est magique, c'est de pouvoir à un moment donné, un instant T, publier quelque chose et que la personne voilà nous répond, plusieurs personnes nous répondent sous les publications. Après le danger, c'est des réseaux sociaux, c'est qu'il y a des personnes qui se cachent derrière un écran, qui aiment aussi cisailler. Beaucoup d'artistes, hein, malheureusement, on voit même de grands artistes qui se font cisailler sur leur publication. Je trouve ça dommage parce que je vois pas l'intérêt. Il y a des gens qui aiment faire ça, c'est détruire les autres. Mais ce qu'il faut garder, hein, en tout cas, c'est les personnes qui aiment ce qu'on fait et le côté positif.
1: Alors, pour se faire connaître, il y a aussi les émissions télécrochées. Est-ce que tu as un avis sur ces émissions-là ou pas du tout?
0: Alors, je pense que ça peut être une bonne passerelle justement pour des personnes qui ont du mal à avoir de la visibilité. Après, le petit hic, on va dire, c'est que ces émissions mettent plus en avant des reprises en fait, au lieu de mettre en avant bah, les auteurs-compositeurs. Et c'est ça qui est un peu dommage en fait.
1: Quel artiste français t'impressionne actuellement? Alors, je dis un artiste, mais bon, s'il y en a plusieurs, tu peux en citer plusieurs.
0: Alors actuellement, j'aime beaucoup d'artistes. Je suis vraiment très ouverte. J'aime par exemple la folie de Julien Doré, l'énergie qu'il dégage sur scène, comme j'aime la simplicité de Clara Luciani avec ses grooves rétro. J'aime bien aussi Juliette Armanet pour l'énergie qu'elle dégage et l'authenticité de ses textes. Et j'aime tellement de choses, c'est vraiment compliqué. Comme j'aime beaucoup Grand Corps Malade dans son écriture, Big Flo et Oli. Je suis vraiment très très ouverte en fait. Je suis pas fermée à on va dire une culture spécifique dans la musique. Mais je pense que j'ai répondu à tes questions.
1: Oui, et avec qui justement t'aimerais faire un duo? Alors ça peut être un artiste actuel, comme ça peut être un artiste aussi disparu.
0: Oui. Alors. C'est vrai qu'en artiste disparu, j'aime beaucoup, j'ai adoré Michel Berger, Daniel Balavoine. Je pense que ce sont des artistes avec qui j'aurais aimé pouvoir faire un duo, les rencontrer. Après, en artiste actuel, j'en aime tellement, mais j'aime beaucoup Vianney, par exemple, aussi. J'aime beaucoup ce qu'il dégage et sa musicalité. Je pense que ça pourrait être sympa. Mais voilà, comme je t'ai dit, j'aime bien Juliette Armanet, Clara Luciani, Juliette Doré et plein d'autres. Mais Vianney, oui, je pense que ce serait chouette.
1: Alors, s'ils écoutent M2S Radio, le message est passé alors.
0: J'espère.
1: Pour conclure cette nouvelle partie, on va s'écouter un autre de tes titres. Qu'est-ce que tu nous proposes?
0: Alors, je vais proposer Tout pour toi. C'est une chanson qui fait écho justement au premier titre qui était sorti en 2019, L'absence. Et comme je suis dans une direction, on va dire artistique, qui est menée de front par Philippe Mangin, qui est mon producteur, et qui a trouvé la couleur, on va dire la couleur musicale. En fait, j'ai voulu remettre en avant ce thème qui me tient à cœur, et je suis revenue avec Tout pour toi, qui parle de la maladie, on va dire d'Alzheimer, ou même de toute autre pathologie, et que c'est important que de mettre en avant que le fait que on est là pour la personne, et en gros le message c'est je ferai tout pour toi, je serai là pour toi en fait, pour t'accompagner, pour t'aider. Et voilà, faut écouter le titre pour comprendre les paroles.
1: Eh bien, on l'écoute dès maintenant sur M2S Radio.

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1: De retour sur M2S Radio dans l'interview musicale, on est toujours en compagnie de Charlotte Musy. Pour cette dernière partie, on va faire un petit portrait justement derrière l'artiste. Le but, c'est que je vais te donner des questions. Il va falloir que tu répondes de façon totalement spontanée. La première, c'est si tu étais une chanson.
2: I Feel Good de James Brown.
1: Pourquoi ?
2: Parce que c'est solaire, c'est, je me sens bien. En fait, je suis quelqu'un qui est comme ça. En fait, j'ai envie de me sentir bien et de donner aux autres. À côté solaire aussi.
1: Si tu étais une époque ?
2: Les années 90.
1: Pareil, pourquoi les années 90 ?
2: Moi, j'adore tous les artistes qui étaient issus de, des années 90, on va dire les années 90, 2000, avec New York avec toi, Je t'emmène au vent. Plusieurs artistes qui avaient à l'époque, c'était... Il y avait même Axel Red, je crois, avec Sensualité à l'époque. J'irai où tu iras, Céline Dion, enfin, plein de titres qui m'ont marqué.
1: Si tu étais une saison ?
2: Le printemps. Parce que j'aime justement, je suis quelqu'un qui aime beaucoup la nature et c'est là qu'on voit les premières fleurs qui commencent à revenir, le chant des oiseaux, la verdure. Enfin, je trouve ça tellement poétique.
1: Si tu étais une émotion ?
2: La joie.
1: Pourquoi la joie?
2: La joie. Parce que moi j'aime. Je suis quelqu'un qui, en général, est heureuse.
1: Une couleur?
2: Le vert. Toujours le rapport à la nature. Je suis quelqu'un qui est très très proche de la nature. Justement, je fais beaucoup de balades, de randonnées. Et je m'évade comme ça. Et c'est vrai, c'est très inspirant pour moi aussi.
1: Si tu étais une ville? Ou un village ?
2: Roussillon, c'est en Provence. J'adore, c'est trop beau. Je ne sais pas si tu es déjà allé.
1: Oui, je connais, oui.
2: J'adore parce que ce sont les couleurs ocre qui me rappellent vraiment les couleurs solaires et toute cette panoplie de couleurs. Je trouve que c'est un magnifique village.
1: Si tu étais un film ?
2: Je dirais I'm Alive, là où il y a Christophe Willem qui a joué dedans. J'ai adoré ce film et les chansons. Puis c'est un petit peu poétique aussi. Faudra écouter et le voir si tu ne connais pas. Ce sont des chansons qui ont été faites par Maxime Nucci de mémoire. Mais il vaut vraiment le coup d'œil.
1: Eh ben, je vais me le noter dans la liste des films à voir.
2: Super.
1: Si tu étais une qualité ?
2: Je dirais la bienveillance. J'aime pouvoir prendre soin des gens qui sont autour de moi et même ceux que je ne connais pas. Toujours avoir une attention, même pour une personne âgée qui est en dehors. Enfin, c'est important d'aider son prochain.
1: Alors forcément, vu qu'on parle de qualité, cette fois, si tu étais un défaut ?
2: Je dirais perfectionniste. Moi, je suis, on va dire, quelqu'un... C'est vrai que j'ai du mal à m'arrêter quand je fais quelque chose et... Je reviens toujours dessus. Enfin, c'est un peu casse-pied et toujours chercher le petit défaut en fait, et le corriger. Enfin, je parle surtout de ça en musique, hein, dans mon travail en fait, en général.
1: Alors, ça peut être un défaut comme une qualité.
2: Oui, mais ça peut être, on va dire, casse-pied pour les gens avec qui je travaille des fois.
1: Et enfin, si tu étais une scène,
2: je dirais l'Olympia. C'est ni trop grand ni trop petit, c'est une salle, on va dire, juste bien, qui fait cocon. J'aime beaucoup.
1: Charlotte Musy, merci d'avoir partagé ce moment avec nous sur M2S Radio. Merci pour ta sincérité, ton énergie et pour tes chansons qui parlent autant au cœur qu'aux oreilles. On te souhaite le meilleur pour la suite de ta carrière et surtout aussi pour le titre « Je préfère danser » qu'on peut bien entendu retrouver en rotation sur M2S Radio. Est-ce que tu as un dernier message ? Est-ce que tu peux par exemple nous dire ou est-ce que les auditeurs qui ne te connaissent pas peuvent te découvrir ton univers ?
2: Oui, bien sûr. Alors tout d'abord, je voudrais avant tout vous dire un grand merci à toute l'équipe de M2S pour la diffusion du titre « Je préfère danser » pour cette interview. C'était vraiment un moment super sympathique. Et puis, on peut me retrouver donc sur les réseaux, sur Charlotte Musi, M-U-S-I. Je suis sur TikTok, Instagram, Facebook, YouTube. Pour ceux qui souhaitent me voir sur scène, je serai en première partie également le 3 juillet, donc sur la place de l'Europa Marc, en première partie de Tragédie, Asia, Alan, Théo, Boris, des artistes des années 2000. Également, par exemple, aussi le 12 juillet à Fouquier-les-Lances, en première partie de La Rousseau et des Worlds Apart.
1: D'accord, très bien. Voilà. Bah, c'est noté dans les agendas. Et pour terminer, on va se quitter avec un de tes titres. Qu'est-ce que tu nous proposes?
2: Alors, je propose ASR, en exclusivité justement pour M2S. Ça veut dire aller sans retour. C'est pour ceux qui aiment voyager, je vous offre un billet, mais pas de retour possible en fait. Donc, vous choisissez la destination de votre choix. Et puis, bon voyage.
1: Eh ben, merci en tout cas, merci à toi pour avoir répondu à nos questions et on s'écoute le titre dès maintenant sur M2S Radio.

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1: L'actualité de ce dimanche 14 juin sur M2S Radio. Dans son dernier rapport sur l'Office de tourisme de Courchevel, datant de novembre 2025, portant sur les exercices 2018 et suivants, la Chambre régionale des comptes Auvergne-Rhône-Alpes a pointé du doigt l'attribution de véhicules de fonction au maire de Courchevel, Jean-Yves Pachaud. Le maire de la commune aurait utilisé gratuitement, à partir de 2021, un véhicule Volvo XC60 loué par l'Office de tourisme via un contrat de leasing et succédant à une BMW. Le maire de Courchevel siège au comité de direction de Courchevel Tourisme. Cette fonction est gratuite et il ne peut bénéficier d'une rémunération ou d'avantages en nature, pointe la Cour régionale des comptes. De plus, cette mise à disposition du véhicule au maire est formalisée par une délibération datant du 6 novembre 2020, votée en présence du maire, en contravention avec les règles relatives à la prévention des conflits d'intérêts des élus. La mairie de Courchevel indique que la situation a été régularisée. Le contrat de location du véhicule a été transféré par l'Office de tourisme à la commune. Depuis hier, samedi 13 juin et jusqu'au mardi 16, SNCF Réseau entreprend d'importants travaux en gare de Brignoux. Les circulations ferroviaires sont donc interrompues entre Grenoble et Montmélian. Par conséquent, aucun train n'assure la liaison Grenoble-Chambéry durant cette période. Cela concerne 4 lignes, Genève-Annecy, Grenoble-Valence, Grenoble-Chambéry et Grenoble-Saint-André-le-Gard. Des autocars de remplacement sont mis en place.
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1: Du soleil et encore du soleil pour demain, lundi. Pas un nuage à l'horizon. Le vent soufflera à 10 km/h. Les températures resteront chaudes avec 15 degrés le matin et 29 degrés pour l'après-midi. Le soleil se lèvera à 5h45 et se couchera à 21h26. La pollinisation se sera rouge pour les graminées et pour le plantain. La qualité de l'air sera dégradée à Albertville et Ugine.

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1: Le samedi 27 juin à 8h30 aura lieu la troisième édition de l'Ugine Trail Running, une course en pleine nature aux saveurs montagnardes entre Ugine, Marteau et Outrechaise. Trois parcours sont proposés, trail de 10 km chronométré, course enfant et marche de 8 km. Le départ et l'arrivée se feront au plan d'eau d'Ugine. Infos et inscriptions sur le site internet www.utr-event.fr. Musique et danse irlandaise, le mardi 16 juin, de 21h à 22h, place de l'Atrium à Gilly-sur-Isère. Repli en intérieur en cas de mauvais temps. Par l'atelier de musique irlandaise de l'école de musique et de danse Arlisère. Dirigé par Stéphanie Couturier, 10 musiciens interpréteront des morceaux à danser. Sean Lydon, animateur de Set Dancing, proposera une initiation aux danses irlandaises. Entrée gratuite.
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1: L'actualité de ce dimanche 14 juin sur M2S Radio. Dans son dernier rapport sur l'office de tourisme de Courchevel, datant de novembre 2025, portant sur les exercices 2018 et suivants, la Chambre régionale des comptes Auvergne-Rhône-Alpes a pointé du doigt l'attribution de véhicules de fonction au maire de Courchevel, Jean-Yves Pachot. Le maire de la commune aurait utilisé gratuitement, à partir de 2021, un véhicule Volvo XC60 loué par l'office de tourisme via un contrat de leasing et succédant à une BMW. Le maire de Courchevel siège au comité de direction de Courchevel Tourisme. Cette fonction est gratuite et il ne peut bénéficier d'une rémunération ou d'avantages en nature, pointe la Cour régionale des comptes. De plus, cette mise à disposition du véhicule au maire est formalisée par une délibération datant du 6 novembre 2020, votée en présence du maire, en contravention avec les règles relatives à la prévention des conflits d'intérêts des élus. La mairie de Courchevel indique que la situation a été régularisée, le contrat de location du véhicule a été transféré par l'office de tourisme à la commune. Depuis hier, samedi 13 juin et jusqu'au mardi 16, SNCF Réseau entreprend d'importants travaux en gare de Brignoux. Les circulations ferroviaires sont donc interrompues entre Grenoble et Montmélian. Par conséquent, aucun train n'assure la liaison Grenoble-Chambéry durant cette période. Cela concerne 4 lignes, Genève-Annecy, Grenoble-Valence, Grenoble-Chambéry et Grenoble-Saint-André-le-Gard. Des autocars de remplacement sont mis en place.
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1: Du soleil et encore du soleil pour demain, lundi. Pas un nuage à l'horizon. Le vent soufflera à 10 km/h. Les températures resteront chaudes avec 15 degrés le matin et 29 degrés pour l'après-midi. Le soleil se lèvera à 5h45 et se couchera à 21h26. La pollinisation se sera rouge pour les graminées et pour le plantain. La qualité de l'air sera dégradée à Albertville et Ugine.
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